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1: Bonjour à tous. Plus de 1300 personnes portées disparues au Népal et au Tibet. 389 ont perdu la vie dans la coulée de boue géante qui a dévalé à la frontière montagneuse entre les deux territoires mercredi. Et depuis Mayotte, hier soir, le Premier ministre Sébastien Lecornu a fait un point sur les ressortissants français présents sur place.
2: La priorité, vous vous en doutez, c'est évidemment la mobilisation de notre réseau consulaire en lien avec les autorités locales. On a ce qu'on appelle le fil d'Ariane, vous savez, c'est le registre de tous les ressortissants français dans chaque pays. Je crois de mémoire que c'est 80 ou 90 Français qui doivent être sur ce fil d'Ariane. Et de fait, comme vous le savez, un certain nombre de nos ressortissants manquent à l'appel. Et la situation elle est vraiment suivie de très très près. Vous le savez, plus le temps passe en pareilles circonstances, plus évidemment on peut être pessimiste. En tout cas, vraiment, je veux le dire, il y a une mobilisation du réseau consulaire qui est totale pour avoir des nouvelles de nos ressortissants.
1: Le Premier ministre a également confirmé que la France avait proposé son aide au Népal et au Tibet. En France, Sébastien Delogu est sorti de garde à vue. Le député de la France Insoumise y avait été placé après une altercation lundi avec des policiers en civil à Marseille. Trois fonctionnaires de police avaient ainsi déposé plainte pour outrage à personne dépositaire de l'autorité publique. Sébastien Delogu avait également déposé plainte pour outrage. Et puis après les orages qui ont touché plusieurs départements, hier soir, 28 départements sont toujours en vigilance orange ce vendredi, de l'Aveyron jusqu'à la Moselle. Comme un goût de début de campagne présidentielle, 7 candidats se sont écharpés hier soir à Roland-Garros pour un grand débat sur des questions économiques en marge de l'université d'été du MEDEF. Parmi eux, Gabriel Attal, Raphaël Glucksmann, Jean-Luc Mélenchon, Édouard Philippe, Bruno Retailleau, Marine Tondelier et Marine Le Pen. Et puis en sport, ça passe pour Monaco qui disputera bien la Conference League cette saison. Les Monégasques ont confirmé leur victoire du match aller en s'imposant 4-1 face aux Polonais du Górnik Zabrze. En amont de cette rencontre, Paris, Lille et Lens ont découvert leurs adversaires en Ligue des Champions. Il y aura Manchester City pour Lens et Paris ou encore le Bayern Munich pour Lille.
3: Très bonne journée à tous.

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0: 6h sur RTS, excellent début de journée, c'est vendredi, nous sommes le 28 août. Bonjour le Sud, Jérémy Frérot se prépare après l'actu. Votre info avec toi Loris, salut.
1: Salut Gis, bonjour à tous. Un ancien adjoint au maire de Mazan écope de 2 ans de prison avec sursis pour acquisition, détention et diffusion d'images pédopornographiques. Plus de 8200 vidéos avaient été retrouvées sur ses supports numériques. Il devra suivre des soins et ne pourra plus exercer d'activité professionnelle ou sociale avec des mineurs. Les abattages rituels sans étourdissement suspendus dès aujourd'hui à l'abattoir de Perpignan après la diffusion d'images choquantes par l'association L214. La préfecture des Pyrénées-Orientales a pris cette décision hier. L'inspection de l'établissement est aussi prévue lundi et mardi. Un collège saccagé à Montpellier dans la nuit de mercredi à hier. Foncarade a subi des départs de feu, des inondations provoquées par des robinets ouverts, ainsi que des destructions de portes et de matériel informatique. 5 suspects de 15 à 19 ans ont vite été interpellés et placés en garde à vue. La préfète de l'Hérault, le président du département et le directeur académique ont tous condamné ces faits. Un petit peu plus de 3 jours après la tornade qui a ravagé la commune de Pomas, c'était lundi soir. La solidarité s'organise notamment à travers un fonds de soutien lancé par l'association des maires de l'Aude qui collecte les dons financiers des collectivités et des particuliers. En première ligne, en 2018, lors des inondations qui ont ravagé Trèbes, la ville dont il est le maire, Éric Ménassy, également président de l'association des maires de l'Aude, mesure l'importance de l'aide à apporter à la commune sinistrée.
2: Une solidarité départementale et j'ai envie de vous dire nationale qui s'est opérée très rapidement. Ça fait chaud au cœur, je me mets à la place du maire, du conseil municipal et de l'ensemble des habitants de la commune de Pomas. Pour l'avoir vécu, je mesure combien il est important de pouvoir compter sur cette aide et nous essayons en collaboration avec l'agglomération carcassonnaise et son président Régis Banquet de coordonner avec l'État ses bonnes volontés, le but étant de pouvoir être efficace sur le terrain.
1: Si vous souhaitez soutenir Pomas, rendez-vous sur le site maire au pluriel-aude.fr. Le premier grand débat de la campagne présidentielle, c'était hier à Roland-Garros. 7 candidats à l'Élysée ont échangé sur les questions économiques dans le cadre de l'université d'été du MEDEF. Édouard Philippe, Marine Le Pen, Jean-Luc Mélenchon, Gabriel Attal, Raphaël Glucksmann, Marine Tondelier et Bruno Retailleau ont participé à ce rendez-vous. Et puis en foot, les 3 clubs français engagés en Ligue des Champions connaissent leurs adversaires. Le PSG se déplacera notamment à Manchester City et recevra Barcelone. Lens accueillera Manchester City et jouera aussi à Liverpool. De son côté, Lille va recevoir le Bayern Munich avant un déplacement à Arsenal, finaliste de la dernière édition.
0: Merci Loris, à tout à l'heure.
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0: Avec ce vendredi, l'instabilité qui reste présente autour de nos régions. En matinée, des orages circulent sur le nord-est du Gard avant de s'évacuer progressivement vers le Vaucluse en début d'après-midi. À l'arrière, le ciel restera parfois nuageux dans le Gard, tandis que le soleil s'impose plus largement sur l'Hérault, l'Aude et les PO. Malgré un voile nuageux, la tramontane se renforce le matin, puis faiblit l'après-midi. Le vent marin prend ensuite le relais. Côté température, 30 degrés à Perpignan, Narbonne, Béziers, Montpellier, Nîmes et Avignon jusqu'à 28 à 7 et le Dève.
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C'est vendredi, on termine cette semaine ensemble sur RTS, la dernière donc de la grille de la saison estivale, avant le grand retour de Bonjour le Sud évidemment, 5h30, 9h à partir de lundi, et de belles surprises qui vous attendent pour la rentrée RTS. On prépare nos cartables évidemment, et on sera là dès lundi. Pour rester à nos côtés, dans un instant, vous allez retrouver donc les tubes qui rythment le Sud avec Gauthier ou encore Naïka, Unchained Mind, dès votre réveil. Bonjour, bienvenue.

0: courage si vous êtes déjà réveillé en direction du travail. Vous écoutez RTS en ce vendredi matin. Nous sommes le 28 août. Merci de nous rejoindre. Dans un instant, vous allez retrouver notamment donc vos tubes préférés, Tim Impala, avec Joacula et bien sûr l'actualité. Ce sera avec toi, Loris, à 6h30. Quelle sera la une? C'est parti.
1: Eh bien, du changement à l'abattoir de Perpignan à partir d'aujourd'hui. Un petit peu plus de 3 jours après la tornade qui a ravagé la commune de Pomas, la solidarité s'organise. Et puis, on reviendra sur le tirage au sort de la Ligue des Champions pour nos clubs français, hier.
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Très bonne fin de semaine avec nous sur RTS. Bonne fête aux Augustins si vous en connaissez. Ne les oubliez pas. Et excellent anniversaire à vous les natifs du 28 août. Vous êtes le même jour. Sachez-le que Shania Twain, l'ex-princesse de la country music qui fête ses 61 ans. Félix Jen, le DJ allemand, fête ses 32 ans. Très bon anniversaire également à Jason Priestley, 57 ans, connu forcément pour son rôle de Brandon dans la série télévisée Beverly Hills. Merci d'être avec nous pour ce vendredi. Vous terminez la semaine avec Loris dans un instant pour l'actualité en région. Juste après vos tubes préférés. Bonjour le Sud, continue.

0: Très bon réveil avec la team du matin sur RTS. Bonjour le Sud, continue avec un coup d'œil sur votre météo pour cette journée. L'instabilité reste présente en région. En matinée, les orages circulent sur le nord-est du Gard avant de s'évacuer. À l'arrière, le ciel restera parfois nuageux sur le Gard, tandis que le soleil s'impose largement sur les roulottes et les PO. Malgré un voile nuageux, les températures 28 à 30, 28 à 7 et l'Odève, jusqu'à 30 à Perpi, Narbonne, Béziers, Montpellier, Nîmes et Avignon. 6h30, très bon réveil avec RTS. L'actu avec toi Loris, salut.
1: Salut Gis, bonjour à tous. Un ancien adjoint au maire de Mazan écope de 2 ans de prison avec sursis pour acquisition, détention et diffusion d'images pédopornographiques. Plus de 8200 vidéos avaient été retrouvées sur ses supports numériques. Il devra suivre des soins et ne pourra plus exercer d'activité professionnelle ou sociale avec des mineurs. Les abattages rituels sans étourdissement suspendus dès aujourd'hui à l'abattoir de Perpignan après la diffusion d'images choquantes par l'association L214. La préfecture des Pyrénées-Orientales a pris cette décision hier. Une inspection de l'établissement est aussi prévue lundi et mardi. Un collège saccagé à Montpellier dans la nuit de mercredi à hier. Foncarade a subi des départs de feu, des inondations provoquées par des robinets ouverts, ainsi que des destructions de portes et de matériel informatique. 5 suspects de 15 à 19 ans ont vite été interpellés et placés en garde à vue. La préfète de l'Hérault, le président du département et le directeur académique ont tous condamné ces faits. Un petit peu plus de 3 jours après la tornade qui a ravagé la commune de Pomas, c'était lundi soir. La solidarité s'organise, notamment à travers un fonds de soutien lancé par l'association des maires de l'Aude qui collecte les dons financiers des collectivités et des particuliers. En première ligne, en 2018, lors des inondations qui ont ravagé Trèbes, la ville dont il est le maire, Éric Ménassy, également président de l'association des maires de l'Aude, mesure l'importance de l'aide à apporter à la commune sinistrée.
2: Une solidarité départementale et j'ai envie de vous dire nationale qui s'est opérée très rapidement. Ça fait chaud au cœur. Je me mets à la place du maire, du conseil municipal et de l'ensemble des habitants de la commune de Pomas. Pour l'avoir vécu, je mesure combien il est important de pouvoir compter sur cette aide. Et nous essayons, en collaboration avec l'agglomération carcassonnaise et son président Régis Banquet, de coordonner avec l'État ses bonnes volontés, le but étant de pouvoir être efficace sur le terrain.
1: Si vous souhaitez soutenir Pomas, rendez-vous sur le site maire-aude.fr. Le premier grand débat de la campagne présidentielle, c'était hier à Roland-Garros. 7 candidats à l'Élysée ont échangé sur les questions économiques dans le cadre de l'université d'été du MEDEF. Édouard Philippe, Marine Le Pen, Jean-Luc Mélenchon, Gabriel Attal, Raphaël Glucksmann, Marine Tondelier et Bruno Retailleau ont participé à ce rendez-vous. Et puis en foot, les 3 clubs français engagés en Ligue des Champions connaissent leurs adversaires. Le PSG se déplacera notamment à Manchester City et recevra Barcelone. Lens accueillera Manchester City et jouera aussi à Liverpool. De son côté, Lille va recevoir le Bayern Munich avant un déplacement à Arsenal, finaliste de la dernière édition.

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1: Allez, courage pour cette fin de semaine. Bon vendredi, voici l'Alinoscope. Salut Aline.
2: Salut Aline.
3: Bonjour Gilles, bonjour Loris et bonjour à tous.
1: Les béliers, restez zen aujourd'hui en ce 28 août.
3: Le calme vous permet de prendre du recul. En mettant le mental en pause, vous laissez votre intuition s'exprimer. Les taureaux, vous inspirez les autres, votre attitude est remarquée, votre façon d'agir peut même susciter quelques petites jalousies.
1: Faites-vous confiance les gémeaux.
3: Au travail, osez partager vos idées, une proposition originale pourrait rapidement retenir l'attention. Lion, vous allez au fond des choses, votre intuition vous aide à mieux comprendre ce qui se cache derrière les apparences.
1: Pour les vierges, votre feeling vous aidera aujourd'hui.
3: Le soleil et Mercure face à la lune vous invitent à trouver le juste équilibre entre raison et intuition. Faites confiance à votre ressenti. Les balances, vous gérez mieux votre rythme professionnel. Vous avancez avec méthode et gardez le sens des priorités.
1: Les scorpions, ça sent la surprise en amour.
3: La pleine lune éclaire votre domaine affectif. Une attention ou une initiative de votre partenaire pourrait agréablement vous surprendre. Sagittaire, vous cherchez à faire accepter une décision importante à vos proches. Des explications plus concrètes sont demandées.
1: Pensez à vous les capricornes.
3: Vous donnez beaucoup aux autres, parfois au détriment de vos propres tâches. Pensez à mieux répartir votre énergie. Les Verseaux, le secteur financier vous invite à la prudence. Évitez les achats impulsifs et prenez le temps de réfléchir.
1: Vous dites ce que vous ressentez les poissons.
3: La pleine lune dans votre signe renforce votre sensibilité et votre intuition. Vous exprime vos émotions avec sincérité.
1: Et les cancers, aussi une bonne fin de semaine pour vous. Vous êtes le signe du jour.
3: La pleine lune en poissons et l'énergie de Mars dans votre signe favorise les initiatives. Un projet trouve un nouvel élan.
1: Une pleine lune en poissons et l'énergie de Mars. Voilà un bon programme pour ce vendredi.
2: Ça sent bon pour.
1: Bah oui, ça sent bon pour les cancers. Et pour tous les autres signes aussi quand même, parce que bon.
2: Et pas que.
1: Allez, merci Aline, à très vite pour l'horoscope. Et à ce week-end, bien sûr, aux côtés de Guillaume, salut.
3: Bisous, bon week-end tout le monde.
0: 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Les vierges veulent rouler plus.

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1: Bonjour le Sud, suite et fin de ce vendredi. Dans un instant, vous allez retrouver donc les bons plans de Corentin pour ce vendredi 28 août. C'est la dernière de cette saison estivale avant la grande rentrée. RTS, on se retrouvera évidemment chaque matin, 5h30, 9h pour l'info donc près de chez vous. Les cadeaux pour rythmer donc toute l'année sur RTS. Sans oublier bien sûr ensuite Eric pour Plein Sud. Les après-midi rythmés par Mathieu et le grand retour d'Alban avec Génération RTS entre 17h et 20h. Restez à nos côtés dans un instant donc l'information avec toi Lolo. On t'écoute déjà pour la une de ce vendredi.
2: Eh bien, du changement à l'abattoir de Perpignan à partir d'aujourd'hui. Un petit peu plus de 3 jours après la tornade qui a ravagé la commune de Pomas, la solidarité s'organise. Et puis on reviendra sur le tirage au sort de la Ligue des Champions pour nos clubs français, hier.
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0: Excellente fin de semaine, fin de saison estivale sur RTS dans Bonjour le Sud avec les bons plans de Corentin. Dernier week-end d'août qui arrive avec toi Corentin. Tu nous as sélectionné évidemment les meilleurs bons plans pour bouger dans notre Sud. Salut.
1: Régis, il y a largement de quoi faire. On commence dès ce soir du côté de Montpellier avec le Mama Stock Festival au Parc Montcalm. C'est la 9e édition et jusqu'à demain, vous avez de la musique live, des DJ sets, des expos et même du live painting. C'est hyper convivial et l'accès est entièrement gratuit. Si vous préférez l'ambiance des traditions, direction Avignon demain samedi pour le banc des vendanges. C'est la grande fête populaire de la ville de cette fin d'été, place du Palais des Papes, de 17h à minuit. Au menu, un grand village gourmand, des animations et des concerts pour lancer la saison des vendanges. Autre ambiance à 7, demain aussi, place Aristide Briand, la fête de la bière pour célébrer les 40 ans de jumelage avec la ville bavaroise de Neubourg. Dégustation de bière avec modération, mais aussi de spécialités sétoises et allemandes, musique et animation jusqu'à 1h du matin. Et puis en famille, deux idées, le Festival 1000 et une lanterne à Canet-en-Roussillon tout le week-end pour voyager entre Chine, Corée et Japon avec des défilés et des spectacles. Ou alors à Béziers, c'est le tout dernier week-end pour tester l'expérience en réalité virtuelle Napoléon, l'épopée immersive. C'est dans l'ancien bâtiment de la CCI, compté 19,90€ en plein tarif et 14,90€ en tarif réduit.
0: De quoi remplir le week-end sans problème, évidemment. Retrouvez toutes les infos et les détails dans notre article rtsfm.com. L'info de Loris assure dans un instant. Bon vendredi.

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3: Ace of Base, All That You Want, dans un instant sur RTS pour attaquer ce vendredi 28 août. Bonjour le Sud, bienvenue, bon réveil. Mais tout de suite, l'actualité de cette fin de semaine avec RTS et la rédaction. Salut Loris.
4: Salut Gis, bonjour à tous. Une lourde condamnation hier à Carpentras. Un ancien adjoint au maire de Mazan a écopé de 2 ans de prison avec sursis. Il était poursuivi pour acquisition, détention et diffusion d'images pédopornographiques. Plus de 8000 vidéos ont été découvertes sur son ordinateur saisi lors d'une perquisition. Une nouvelle disparition inquiétante dans le Gard. Un homme de 72 ans atteint de la maladie d'Alzheimer est recherché depuis mercredi. Il avait quitté son domicile à Nîmes. Toutes les informations sur les réseaux sociaux des policiers gardois. La rentrée scolaire et en Occitanie, la région maintient les moyens accordés à l'éducation. La présidente Carole Delga annonce cette année encore la rentrée la moins chère de France dans les lycées. Pour cette rentrée, un nouvel établissement à Cournon-Terral dans l'Hérault. Le 11e lycée à énergie positive construit depuis 2016. Le vice-président de la région, Kamel Chibli, revient sur la politique volontariste en matière de transition énergétique. Également d'adaptation aux périodes de canicule de plus en plus fréquentes.
5: La question des brasseurs d'air qui est un sujet, la sécurisation bien évidemment en termes d'aération pour les salles d'examen. On n'a pas attendu d'avoir été au rendez-vous avec le ministre en la matière pour travailler sur ce sujet-là. La question bien évidemment, vous le savez, d'être vertueux sur le plan géothermie, sur les panneaux photovoltaïques, sur la récupération d'eau. Bref, quasiment 30% du budget d'investissement est consacré à la question de la rénovation énergétique des bâtiments. D'autant plus qu'il y a un objectif d'être la première région à énergie positive d'Europe dans les prochaines années. Au niveau des établissements qui sont gérés par la région, on est assez vertueux.
4: Et 300 élèves vont faire leur rentrée mardi prochain dans le nouveau pôle éducatif des Halles, quartier Mausson à Montpellier. Après 2 ans et demi de travaux et plus de 25 millions d'euros investis par la ville, le bâtiment va accueillir 22 classes sans climatisation, mais avec une ventilation des murs en pierre de 35 cm et des brise-soleil pour limiter la chaleur. On vient de l'apprendre, un soldat franco-colombien de la Légion étrangère française a été enlevé en Colombie en permission dans son pays d'origine. Il circulait dans une région contrôlée par la guérilla. Les responsables présumés sont des dissidents des FARC, aujourd'hui dissoutes. Il l'aurait kidnappé après avoir découvert son appartenance à la Légion étrangère française. Le bilan s'alourdit encore au Népal après la coulée de boue dévastatrice de mercredi. La police népalaise fait état de 469 morts. De leur côté, les autorités chinoises recensent 3 victimes au Tibet. Le bilan provisoire est donc d'au moins 472 victimes et plus de 1400 disparus, dont des Français. Et puis les premières images de GTA 6 ont été dévoilés officiellement hier sur Netflix, tu en parlais Gis. Ce clip de près de 30 minutes présente les 2 héros du jeu. Il permet également de découvrir Vice City, une ville fictive inspirée de Miami.
3: C'est ça, exactement. Voilà, on en a parlé hier et donc c'était disponible donc depuis hier, effectivement. Et donc, c'est un gros succès, encore une fois, en prévision pour la sortie du 13 novembre.
4: C'est ça
3: pour,
4: mais image incroyable quand même.
3: Ah ouais, un truc de fou.
4: C'est fou, hein.
3: Allez, merci Lolo, à tout à l'heure.
4: À tout à l'heure.
3: Allez, voici votre météo. C'est parti donc pour la couleur du ciel de cette fin de semaine. Donc, avec Christophe Ferré, un temps qui va changer encore une fois avant l'amélioration en semaine prochaine. Salut!
6: Salut Gis, bonjour RTS. Ce vendredi, les conditions météo commencent avec des passages nuageux nombreux, notamment entre l'Hérault, le Gard et le Vaucluse ce matin. On peut avoir localement quelques gouttes de pluie sur le Vaucluse, pourquoi pas une averse orageuse sur le nord du Gard, mais ça va rester très localisé. Davantage de soleil entre l'Aude et le Roussillon, toutefois voilé de nuages élevés, car il faut le dire, du sable est présent dans la masse d'air à haute altitude. En cours d'après-midi, le soleil s'impose entre le Roussillon, l'Aude et une bonne partie de l'Hérault. Ça restera un peu plus voilé sur le littoral près de Montpellier, sur les plaines du Gard et le Vaucluse, toujours en lien avec ce sable présent en altitude. Vent marin encore actif ce matin entre le Gard et le Vaucluse à 30 ou 40 km/h. Il va faiblir à 10 ou 20 km/h cet après-midi. Partout ailleurs, entre l'Hérault, l'Aude et le Roussillon, c'est la tramontane qui s'impose. Elle atteint les 20 à 30 km/h également. Quant au temps températures, elles sont exceptionnellement élevées ce matin. On relève actuellement 29 degrés du côté d'Avignon. Il fait 26 degrés sur Nîmes, sur Montpellier, 25 degrés du côté de Sète, 23 degrés à Lodève, Béziers et Narbonne, 22 degrés du côté de Perpignan. En cours d'après-midi, les maximales atteindront 27 à 28 degrés en bord de mer. Comptez 29 degrés du côté de Narbonne. Il fera 30 degrés dans le secteur de Montpellier, de Nîmes, 31 degrés sur Avignon et jusqu'à 32 degrés prévus du côté de Perpignan.
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3: 4h05 minutes, direction les routes de notre sud avec un véhicule signalé en panne sur la 709 en ce moment à hauteur de Latte, précisément kilomètre 15. En direction du sud, vous êtes vigilant dans ce secteur donc de la 709 dans la région de Montpellier. Partout ailleurs, ça roule parfaitement bien. Où vous soyez à Avignon, Nîmes ou encore Perpignan ou encore Narbonne. Bonne route avec RTS avec vos infos sur le WhatsApp. N'oubliez pas, voici Ace of Base, les tubes de la génération RTS et le tout nouveau Vianney qui est arrivé cette nuit. Vous le découvrez dans un instant sur RTS.
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0: Le grand retour de Vianney, d'or et d'état à l'instant sur RTS dans Bonjour le Sud. Vous le découvrez donc ce matin dès votre réveil. Après plusieurs mois loin de la musique, Vianney fait donc son retour avec son tout nouveau titre. Un titre personnel écrit, enregistré donc pendant sa carrière dans sa cabane en pleine forêt. Il a même choisi une production artisanale enregistrant ce morceau avec un vieux magnétophone à bande sans ordinateur. D'or et d'état donc en découverte ce matin sur RTS. Avant l'arrivée de son nouvel album d'ici la fin de l'année, on l'espère. Et puis une tournée également en 2027 qui passera nous voir notamment dans notre sud, évidemment, à la Sud de France Arena à Montpellier le 8 octobre 2027 ou encore au Zénith de Toulouse le 7 octobre. Découverte ce matin donc sur RTS, grand retour de Vianney. Dans un instant, Teddy Swims et l'actualité donc de ce vendredi avec toi Lolo. C'est parti, on t'écoute pour la lune, donc pour les actus fraîches de ce vendredi, c'est parti.
1: Eh bien, un adjoint au maire de Mazan dans le département du Vaucluse a écopé d'une peine de prison avec sursis. Une nouvelle disparition inquiétante dans le département du Gard, et puis naturellement, à quelques jours de la rentrée, on va s'y intéresser, en particulier en région Occitanie.
0: Allez, à tout à l'heure.
1: À tout à l'heure.
0: Teddy Swims, comme promis, donc avec vos premiers cafés, Mr. Know It All. Bienvenue à vous dans Bonjour le Sud, en FM, DAB+, et sur en plateforme, évidemment, notre site et notre appli que vous téléchargez gratuitement. À tout de suite.
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Très bonne fin de semaine avec nous sur RTS. Bonne fête aux Augustins, si vous en connaissez, ne les oubliez pas. Et excellent anniversaire à vous, les natifs du 28 août. Vous êtes le même jour. Sachez-le que Shania Twain, l'ex-princesse de la country music, qui fête ses 61 ans. Félix Jen, le DJ allemand, fête ses 32 ans. Très bon anniversaire également à Jason Priestley, 57 ans, connu forcément pour son rôle de Brandon dans la série télévisée Beverly Hills. Merci d'être avec nous pour ce vendredi. Vous terminez la semaine avec Loris dans un instant pour l'actualité en région, juste après vos tubes préférés. Bonjour, le Sud continue.

0: Mars, Treasure, à l'instant sur RTS pour une belle suite dans ce vendredi 28 août. On sort les cartes météo. Voici donc Christophe Ferré juste avant l'info. Salut.
1: Salut Gis, bonjour RTS. Ce vendredi, les conditions météo commencent avec des passages nuageux nombreux, notamment entre l'Hérault, le Gard et le Vaucluse ce matin. On peut avoir localement quelques gouttes de pluie sur le Vaucluse, pourquoi pas une averse orageuse sur le nord du Gard, mais ça va rester très localisé. Davantage de soleil entre l'Aude et le Roussillon, toutefois voilé de nuages élevés, car il faut le dire, du sable est présent dans la masse d'air à haute altitude. En cours d'après-midi, le soleil s'impose entre le Roussillon, l'Aude et une bonne partie de l'Hérault. Ça restera un peu plus voilé sur le littoral près de Montpellier, sur les plaines du Gard et le Vaucluse, toujours en lien avec ce sable présent en altitude. Vent marin encore actif ce matin entre le Gard et le Vaucluse à 30 ou 40 km/h. Il va faiblir à 10 ou 20 km/h cet après-midi. Partout ailleurs, entre l'Hérault, l'Aude et le Roussillon, c'est la tramontane qui s'impose. Elle atteint les 20 à 30 km/h également. Quant aux températures, elles sont exceptionnellement élevées ce matin. On relève actuellement 29 degrés du côté d'Avignon. Il fait 26 degrés sur Nîmes, sur Montpellier, 25 degrés du côté de Sète, 23 degrés à Lodève, Béziers et Narbonne, 22 degrés du côté de Perpignan. En cours d'après-midi, les maximales atteindront 27 à 28 degrés en bord de mer. Comptez 29 degrés du côté de Narbonne, il fera 30 degrés dans le secteur de Montpellier, de Nîmes, 31 degrés sur Avignon et jusqu'à 32 degrés prévus du côté de Perpignan.
0: Merci Christophe, il est 7h30. Excellente fin de semaine, voici votre info avec toi Loris, salut.
2: Salut Gis, bonjour à tous. L'Irlandais accusé d'avoir insulté et menacé de mort un couple juif australien dans un supermarché d'Avignon a reconnu les faits et dit les regretter. Interpellé mercredi, cet homme d'une soixantaine d'années a été déféré hier. Il est placé sous contrôle judiciaire et va comparaître en octobre pour menace de mort sous condition et apologie de crimes contre l'humanité. Nouvelle disparition inquiétante dans le Gard. Un homme de 72 ans atteint de la maladie d'Alzheimer est recherché depuis mercredi. Il avait quitté son domicile à Nîmes et depuis, il n'a plus donné signe de vie. Le retour de la corrida à Palavas-les-Flots est déjà contesté. L'alliance anti-corrida demande au maire Christian Jean-Jean d'empêcher le spectacle prévu le 10 octobre après 10 ans d'absence. Son avocat lui a adressé un courrier au lendemain de l'annonce. La corrida doit opposer Morante de la Puebla à Clemente dans les arènes de Palavas. La rentrée scolaire et en Occitanie, la région maintient les moyens accordés à l'éducation. La présidente Carole Delga annonce cette année encore la rentrée la moins chère de France dans les lycées. Et pour cette rentrée, un nouvel établissement va voir le jour à Cournon-Terral dans l'Hérault. Le 11e lycée à énergie positive construit depuis 2016. Le vice-président de la région, Kamel Chibli, revient sur la politique volontariste en matière de transition énergétique et également d'adaptation aux périodes de canicule de plus en plus fréquentes.
3: La question des brasseurs d'air qui est un sujet, la sécurisation bien évidemment en termes d'aération pour les salles d'examen. On n'a pas attendu d'avoir été au rendez-vous avec le ministre en la matière pour travailler sur ce sujet-là. La question bien évidemment, vous le savez, d'être vertueux sur le plan géothermie, sur les panneaux photovoltaïques, sur la récupération d'eau. Bref, quasiment 30% du budget d'investissement est consacré à la question de la rénovation énergétique des bâtiments. D'autant plus qu'il y a un objectif d'être la première région à énergie positive d'Europe dans les prochaines années. Au niveau des établissements qui sont gérés par la région, on est assez vertueux.
2: Dans l'actualité également, un soldat franco-colombien de la Légion étrangère française enlevé en Colombie en permission dans son pays d'origine. Il circulait dans une région contrôlée par la guérilla. Les responsables présumés sont des dissidents des FARC aujourd'hui dissoutes. Et puis, Carcassonne passe en mode feria. La fête a débuté hier et va rythmer la ville tout le week-end jusqu'à dimanche. Au programme pendant 3 jours, des concerts gratuits et des animations dans les rues. Tous les détails à retrouver sur le site officiel de la feria.
0: Merci beaucoup Lolo, à tout à l'heure.
2: À tout à l'heure.
0: D'autres bons plans également bien sûr avec Corentin, notre chef de l'office de tourisme RTS, qui sera avec nous tout à l'heure avant 8h. Allez, voici l'info mobilité avec donc cet accident de la circulation signalé en ce moment sur l'autoroute A9 dans le département de l'Aude à hauteur de Fitou. Kilomètre 222, vous êtes vigilant en direction de Barcelone. Et puis un peu plus haut sur l'A709, toujours ce véhicule en panne signalé à hauteur de Latte au kilomètre 15 en direction du sud. Bonne route avec RTS, avec Pierre Demar, Je pense à vous, extrait de son nouvel album Avant l'horoscope RTS.
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1: Allez, courage pour cette fin de semaine. Bon vendredi, voici l'Alinoscope. Salut Aline.
2: Salut Aline.
3: Bonjour Gilles, bonjour Loris et bonjour à tous.
1: Les béliers, restez zen aujourd'hui en ce 28 août.
3: Le calme vous permet de prendre du recul. En mettant le mental en pause, vous laissez votre intuition s'exprimer. Les taureaux, vous inspirez les autres, votre attitude est remarquée, votre façon d'agir peut même susciter quelques petites jalousies.
2: Faites-vous confiance les gémeaux.
3: Au travail, osez partager vos idées, une proposition originale pourrait rapidement retenir l'attention. Lion, vous allez au fond des choses, votre intuition vous aide à mieux comprendre ce qui se cache derrière les apparences.
1: Pour les vierges, votre feeling vous aidera aujourd'hui.
3: Le soleil et Mercure face à la lune vous invitent à trouver le juste équilibre entre raison et intuition. Faites confiance à votre ressenti. Les balances, vous gérez mieux votre rythme professionnel. Vous avancez avec méthode et gardez le sens des priorités.
2: Les scorpions, ça sent la surprise en amour.
3: La pleine lune éclaire votre domaine affectif. Une attention ou une initiative de votre partenaire pourrait agréablement vous surprendre. Sagittaire, vous cherchez à faire accepter une décision importante à vos proches. Des explications plus concrètes sont demandées.
1: Pensez à vous les capricornes.
3: Vous donnez beaucoup aux autres, parfois au détriment de vos propres tâches. Pensez à mieux répartir votre énergie. Les Verseaux, le secteur financier vous invite à la prudence. Évitez les achats impulsifs et prenez le temps de réfléchir.
2: Vous dites ce que vous ressentez les poissons.
3: La pleine lune dans votre signe renforce votre sensibilité et votre intuition. Vous exprime vos émotions avec sincérité.
1: Et les cancers, aussi une bonne fin de semaine pour vous. Vous êtes le signe du jour.
3: La pleine lune en poissons et l'énergie de Mars dans votre signe favorise les initiatives. Un projet trouve un nouvel élan.
1: Une pleine lune en poissons et l'énergie de Mars. Voilà un bon programme pour ce vendredi.
2: Ça sent bon pour.
1: Bah oui, ça sent bon pour.
2: Pour les cancers.
1: Et pour tous les autres signes aussi, quand même, parce que bon.
2: Y a des et pas que.
1: Allez, merci Aline, à très vite pour l'horoscope et à ce week-end, bien sûr, aux côtés de Guillaume. Salut.
3: Bisous, bon week-end tout le monde.
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0: Les tubes de la génération RTS avec la norvégienne Lynn Marlin, While I'm Ahead, à l'instant dans Bonjour le Sud, version été, la dernière de l'été, puisque la grande entrée RTS, c'est à partir de lundi. 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Rendez-vous la semaine prochaine donc sur RTS dans Bonjour le Sud, vous restez bien connectés pour découvrir toute notre grille de rentrée avec le retour notamment de Plein Sud ou encore Génération RTS évidemment avec Alban. Alors on n'a pas vu Alban de l'été, donc je pense qu'elle est toute bronzée, bien reposée, au taquet.
1: Elle fait partie de ces gens qui ont 2 mois de vacances.
0: C'est incroyable.
1: C'est fou. Hein.
0: Elle a su négocier son contrat, c'est un truc de fou.
1: Bah non, bienvenue là.
0: Bah oui, tu vois ça. Il y a un contrat chez nous. Ouais. Ah bah je savais pas, d'accord, ok.
1: Bon, toi t'as eu 3 semaines quand même, chanceux quoi.
0: Comment ça 3 semaines?
1: Moi j'ai eu 2 semaines.
0: Ah c'est pas vrai ça. Ah, oui. Bon, tu sais vraiment pas leur négocier les contrats.
1: Non, moi j'aime pas les vacances.
0: Allez, voici un papier, un stylo, je signe tout ça. Dans un instant, tu vas retrouver donc Bébé Rexha avec New Religion, c'est l'un des tubes qui arrive cet été. Pour le sample de Faceless, Insomnia. Et évidemment, donc l'actualité à 8h avec toi Lolo. Quelle sera la une de ce vendredi?
2: Eh bien, à quelques jours de la rentrée scolaire, un collège saccagé du côté de Montpellier. Un fonds de soutien pour Pomaz dans le département de l'Aude après le passage de la tornade lundi. Et puis, on va parler rugby. Et c'était le lancement hier de la saison de Pro D2. Et c'est pas franchement une réussite pour nos clubs du Sud.
0: Aïe, aïe, aïe, à tout à l'heure.
2: À tout à l'heure.
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0: Excellente fin de semaine, fin de saison estivale sur RTS dans Bonjour le Sud avec les bons plans de Corentin. Dernier week-end d'août qui arrive avec toi Corentin, tu nous as sélectionné évidemment les meilleurs bons plans pour bouger dans notre Sud, salut.
1: Et Gis, il y a largement de quoi faire, on commence dès ce soir du côté de Montpellier avec le Mama Stock Festival au Parc Montcalm, c'est la 9e édition et jusqu'à demain vous avez de la musique live, des DJ sets, des expos et même du live painting, c'est hyper convivial et l'accès est entièrement gratuit. Si vous préférez l'ambiance des traditions, direction Avignon demain samedi pour le banc des Vendanges. C'est la grande fête populaire de la ville de cette fin d'été, place du Palais des Papes, de 17h à minuit. Au menu, un grand village gourmand, des animations et des concerts pour lancer la saison des Vendanges. Autre ambiance à 7 demain aussi, place Aristide Briand, la fête de la bière pour célébrer les 40 ans de jumelage avec la ville bavaroise de Neubourg. Dégustation de bière avec modération, mais aussi de spécialités sétoises et allemandes, musique et animation jusqu'à 1h du matin. Et puis en famille, deux idées, le Festival 1000 et une lanterne à Canet-en-Roussillon tout le week-end pour voyager entre Chine, Corée et Japon avec des défilés et des spectacles. Ou alors à Béziers, c'est le tout dernier week-end pour tester l'expérience en réalité virtuelle Napoléon, l'épopée immersive. C'est dans l'ancien bâtiment de la CCI, compté 19,90€ en plein tarif et 14,90€ en tarif réduit.
0: De quoi remplir le week-end sans problème, évidemment. 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L'info de Loris assure dans un instant. Bon vendredi.

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3: Avec Snap the Power et le nouveau titre de Vianney que vous découvrez en ce moment chez nous sur RTS. Ça arrive juste après l'actu, il est 8h. L'info de ce vendredi avec toi, Loris. Salut.
4: Salut, Gis. Bonjour à tous. À la une ce matin, un ancien adjoint au maire de Mazan dans le Vaucluse écope de 2 ans de prison avec sursis pour acquisition, détention et diffusion d'images pédopornographiques. Plus de 8200 vidéos ont été retrouvées sur ses supports numériques. Il devra suivre des soins et ne pourra plus exercer d'activité professionnelle ou sociale avec des mineurs. Les abattages rituels sans étourdissement suspendus dès aujourd'hui à l'abattoir de Perpignan après la diffusion d'images choquantes par l'association L214. La préfecture des Pyrénées-Orientales a pris cette décision hier. Une inspection de l'établissement est aussi prévue lundi et mardi. 2 habitants sont sortis indemnes d'un violent incendie qui a ravagé leur pavillon de 80 mètres carrés. C'était hier matin à Saint-Julien-de-la-Nef, près de Sumène, dans les Cévennes gardoises. 15 pompiers ont combattu les flammes pendant environ 4 heures. Ils ont empêché le feu de gagner la végétation et les 2 résidents vont être relogés. Un collège sac à Montpellier, dans la nuit de mercredi à hier, Foncarade a subi des départs de feu, des inondations provoquées par des robinets ouverts, ainsi que des destructions de portes et de matériel informatique. 5 suspects de 15 à 19 ans ont vite été interpellés et placés en garde à vue. La préfète de l'Hérault, le président du département et le directeur académique ont tous condamné ces faits. Un fonds de soutien pour Pomas dans l'Aude. Il a été lancé par l'association des maires du département pour apporter une aide rapide à la commune grièvement sinistrée par la tornade de lundi. L'association commence à collecter les dons exclusivement financiers qui proviennent des collectivités et également des particuliers. Les explications du président de l'AMA et maire de Trèbes, Éric Ménassy.
5: Les fonds peuvent être collectés de deux manières. Il y a d'abord bien sûr les collectivités locales, je pense aux mairies, je pense aux conseils généraux, régionaux qui vont pouvoir abonder ce fonds. Et ensuite, bien sûr, des particuliers. Bon nombre de mairies ont déjà préparé des urnes. Il suffit de faire un chèque à l'ordre de l'AMA, de l'Association des maires de l'Aude. En termes de disponibilité, ce sera très rapide, puisque dès que nous aurons une somme conséquente, nous reverserons un chèque à la commune de Pomas.
4: Et si vous souhaitez soutenir la commune, eh bien rendez-vous sur le site maire-aude.fr. Et en rugby, le lancement hier de la saison de Pro D2, ça commence plutôt mal pour nos clubs du Sud. Béziers a chuté face à Oyonnax 31-21 et lourde défaite de Narbonne 57-17 sur la pelouse de Dax. Ce soir, ce sera la 2e journée de National pour Carcassonne qui ira à Bressane, coup d'envoi 19h30.
3: Bienvenue dans le bain de la Pro D2.
4: Eh oui.
3: Et ça commence à... un peu bah mal, voilà, forcément,
4: donc, mal
3: pour le club du Sud.
4: Surtout pour Narbonne.
3: Hein. Ouais, c'est ça, ça pique un voilà. Peu quand même. 57 pions d'entrée. Allez, merci Lolo, à tout à l'heure.
4: À tout à l'heure.
3: 8h02, voici la météo et la couleur du ciel, ça va s'améliorer pour ce week-end. Mais en attendant, voici l'info de ce vendredi. Salut.
6: Salut Gis, bonjour RTS. Ce vendredi, les conditions météo commencent avec des passages nuageux nombreux, notamment entre l'Hérault, le Gard et le Vaucluse ce matin. On peut avoir localement quelques gouttes de pluie sur le Vaucluse, pourquoi pas une averse orageuse sur le nord du Gard, mais ça va rester très localisé. Davantage de soleil entre l'Aude et le Roussillon, toutefois voilé de nuages élevés, car il faut le dire, du sable est présent dans la masse d'air à haute altitude. En cours d'après-midi, le soleil s'impose entre le Roussillon, l'Aude et une bonne partie de l'Hérault. Ça restera un peu plus voilé sur le littoral près de Montpellier, sur les plaines du Gard et le Vaucluse, toujours en lien avec ce sable présent en altitude. Vent marin encore actif ce matin entre le Gard et le Vaucluse à 30 ou 40 km/h. Il va faiblir à 10 ou 20 km/h cet après-midi. Partout ailleurs, entre l'Hérault, l'Aude et le Roussillon, c'est la tramontane qui s'impose. Elle atteint les 20 à 30 km/h également. Quant aux températures, elles sont exceptionnellement élevées ce matin. On relève actuellement 29 degrés du côté d'Avignon. Il fait 26 degrés sur Nîmes, sur Montpellier, 25 degrés du côté de Sète, 23 degrés à Lodève, Béziers et Narbonne, 22 degrés du côté de Perpignan. En cours d'après-midi, les maximales atteindront 27 à 28 degrés en bord de mer. Comptez 29 degrés du côté de Narbonne, il fera 30 degrés dans le secteur de Montpellier, de Nîmes, 31 degrés sur Avignon et jusqu'à 32 degrés prévus du côté de Perpignan.
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3: On fait la route ensemble à 8h05 avec toujours ce véhicule signalé en panne sur la 709. Nous sommes dans la région de Montpellier, à hauteur de Latte, précisément kilomètre 15 en direction du sud. Vous êtes vigilants dans ce secteur. Partout ailleurs, ça roule parfaitement bien sur les grandes agglos à Nîmes, Avignon, Béziers, Narbonne ou encore Perpignan. Et vous nous signalez vos difficultés sur nos réseaux, n'oubliez pas. Snap the Power avant de découvrir le nouveau titre de Vianney, D'or et d'étain. Il est sorti cette nuit et vous l'écoutez ce matin sur RTS. Rendez-vous dans un instant.
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0: Le grand retour de Vianney sur RTS ce matin, d'or et d'étain. Nouveau single donc disponible depuis cette nuit sur les plateformes et ici déjà sur RTS dès votre réveil. Premier extrait de son nouvel album qui va sortir d'ici la fin de l'année. Une tournée ensuite en 2027 pour Vianney qui passera nous voir dans notre sud au Zénith de Toulouse le 7 octobre 2027. Votre patience donc est 8 octobre 2027 à Montpellier à la Sud de France Arena. D'or et d'étain donc un titre personnel et composé sans ordinateur. Ça s'entend quand même, le son original, le son artisanal.
1: Dans voilà. Sa cabane ou pas?
0: Dans sa cabane évidemment au fond voilà. Du jardin avec donc un magnétophone à bande donc voilà comme on faisait à l'époque et ça se sent et ça s'entend donc dans ce morceau aucune intelligence artificielle et que de l'intelligence évidemment naturelle pour Vianney et ça s'entend et ça fait du bien pour nos oreilles ce matin. Allez, 8h13 dans un instant Temper City sans oublier l'actualité fraîche de ce vendredi. On t'écoute donc à 8h30, quelle sera la une Lolo?
1: Eh bien une nouveauté dès aujourd'hui du côté de l'abattoir de Perpignan, un fonds de soutien se met en place pour Poma, cette commune audoise ravagée par une tornade, c'était lundi. Et puis on va parler foot et Montpellier qui va tenter de prendre la place de leader ce soir en Ligue 2.
0: Vivement ce soir, à tout à l'heure.
1: À tout à l'heure.
0: On se retrouve donc après Temper City. C'est Self-Aware sur RTS, la suite de Bonjour le Sud pour ce vendredi. Belle fin de semaine avec nous.
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Très bonne fin de semaine avec nous sur RTS. Bonne fête aux Augustins, si vous en connaissez, ne les oubliez pas. Et excellent anniversaire à vous les natifs du 28 août. Vous êtes le même jour, sachez-le, que Shania Twain, l'ex-princesse de la country music, qui fête ses 61 ans. Félix Jen, le DJ allemand, fête ses 32 ans. Très bon anniversaire également à Jason Priestley, 57 ans, connu forcément pour son rôle de Brandon dans la série télévisée Beverly Hills. Merci d'être avec nous pour ce vendredi. Vous terminez la semaine avec Loris dans un instant pour l'actualité en région. Juste après, vos tubes préférés. Bonjour, le Sud continue. Tu sais qu'un...

0: Taylor Swift, Elizabeth Taylor, à l'instant sur RTS à 8h30 précisément. Voici les cartes météo de ce vendredi. Christophe Ferré, ça se passe juste avant l'actu.
1: Salut Gis, bonjour RTS. Ce vendredi, les conditions météo commencent avec des passages nuageux nombreux, notamment entre l'Hérault, le Gard et le Vaucluse ce matin. On peut avoir localement quelques gouttes de pluie sur le Vaucluse, pourquoi pas une averse orageuse sur le nord du Gard, mais ça va rester très localisé. Davantage de soleil entre l'Aude et le Roussillon, toutefois voilé de nuages élevés, car il faut le dire, du sable est présent dans la masse d'air à haute altitude. En cours d'après-midi, le soleil s'impose entre le Roussillon, l'Aude et une bonne partie de l'Hérault. Ça restera un peu plus voilé sur le littoral près de Montpellier, sur les plaines du Gard et le Vaucluse, toujours en lien avec ce sable présent en altitude. Vent marin encore actif ce matin entre le Gard et le Vaucluse à 30 ou 40 km/h. Il va faiblir à 10 ou 20 km/h cet après-midi. Partout ailleurs, entre l'Hérault, l'Aude et le Roussillon, c'est la tramontane qui s'impose. Elle atteint les 20 à 30 km/h également. Quant aux températures, elles sont exceptionnellement élevées ce matin. On relève actuellement 29 degrés du côté d'Avignon. Il fait 26 degrés sur Nîmes, sur Montpellier, 25 degrés du côté de Sète, 23 degrés à Lodève, Béziers et Narbonne, 22 degrés du côté de Perpignan. En cours d'après-midi, les maximales atteindront 27 à 28 degrés en bord de mer. Comptez 29 degrés du côté de Narbonne, il fera 30 degrés dans le secteur de Montpellier, de Nîmes, 31 degrés sur Avignon et jusqu'à 32 degrés prévus du côté de Perpignan.
0: 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Place à l'actu de cette fin de semaine, voici le flash avec toi Loris. Salut.
2: Salut Gis, bonjour à tous. Les abattages rituels sans étourdissement suspendus à partir d'aujourd'hui à l'abattoir de Perpignan après la diffusion d'images choquantes par l'association L214. La préfecture des Pyrénées-Orientales a pris cette décision hier. Une inspection de l'établissement est aussi prévue en début de semaine prochaine. Un ancien adjoint au maire de Mazan condamné à 2 ans de prison avec sursis. La justice lui reproche l'acquisition, la détention et la diffusion d'images pédopornographiques. Les enquêteurs ont découvert plus de 8200 vidéos illégales sur ses appareils numériques. L'homme a l'obligation de se soigner. Il lui est désormais interdit de travailler ou d'avoir une activité bénévole avec des mineurs. Un collège saccagé à Montpellier dans la nuit de mercredi à hier. Foncarade a subi des départs de feu, des inondations provoquées par des robinets ouverts ainsi que des destructions de portes et de matériel informatique. 5 jeunes suspects de 15 à 19 ans ont vite été interpellés et placés en garde à vue. Un fonds de soutien pour Poma. Il a été lancé par l'association des maires de l'Aude pour apporter une aide rapide à la commune grièvement sinistrée par la tornade. C'était lundi en fin de journée. L'association commence à collecter les dons exclusivement financiers qui proviennent des collectivités et également des particuliers. Les explications du président de l'AMA et maire de Trèbes également, Éric Ménassi.
3: Les fonds peuvent être collectés de deux manières. Il y a d'abord bien sûr les collectivités locales, je pense aux mairies, je pense aux conseils généraux, régionaux qui vont pouvoir abonder ce fonds. Et ensuite, bien sûr, des particuliers. Bon nombre de mairies ont déjà préparé des urnes. Il suffit de faire un chèque à l'ordre de l'AMA, de l'Association des maires de l'Aude. En termes de disponibilité, ce sera très rapide, puisque dès que nous aurons une somme conséquente, nous reverserons un chèque à la commune de Poma.
2: Et si vous souhaitez soutenir Poma, justement, rendez-vous sur le site maire-aude.fr. Du foot, 4e journée de Ligue 2 ce soir pour Montpellier qui reçoit Boulogne à partir de 20h à la Mosson. Le MHSC qui a très bien débuté avec 2 victoires et 1 nul et une 2e place au classement. Et puis les supporters des Crocos, le Nîmes Olympique, eh bien ils pourront aller, ces supporters, gratuitement en bus au stade des Antonins demain soir pour Nîmes-Fréjus. Les navettes Tango vont partir de Costières-Parnasse à 16h55 et 17h20 vers les Halles des Sports. Le retour est prévu juste après le match.
0: Merci beaucoup mon Lolo. Et toi, le retour prévu dans un quart d'heure, on est d'accord?
2: Je serai là.
0: Tu prends le bus à tout à l'heure.
2: Ah, tout à l'heure.
0: Allez, on y va pour les routes, 8h34. Pas de difficulté à vous signaler en ce moment. Ça se passe très bien avant le grand rush, évidemment, de ce retour de vacances, fin de vacances dans notre sud. Bon retour à la maison. 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On vous rentrez chez vous pour profiter d'RTS. Et donc, RAS pour le moment sur les routes. Vous nous signalez vos difficultés au 04 99 57 22 22. Comme d'hab, Gilo et David Guetta tout de suite. Save It Tonight. Un des tubes de cet été avant de retrouver l'horoscope avec Aline.
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1: Allez, courage pour cette fin de semaine. Bon vendredi, voici l'Alinoscope. Salut Aline.
2: Salut Aline.
3: Bonjour Gilles, bonjour Loris et bonjour à tous.
1: Les béliers, restez zen aujourd'hui en ce 28 août.
3: Le calme vous permet de prendre du recul. En mettant le mental en pause, vous laissez votre intuition s'exprimer. Les taureaux, vous inspirez les autres, votre attitude est remarquée, votre façon d'agir peut même susciter quelques petites jalousies.
2: Faites-vous confiance les gémeaux.
3: Au travail, osez partager vos idées, une proposition originale pourrait rapidement retenir l'attention. Lion, vous allez au fond des choses, votre intuition vous aide à mieux comprendre ce qui se cache derrière les apparences.
1: Pour les vierges, votre feeling vous aidera aujourd'hui.
3: Le soleil et Mercure face à la lune vous invitent à trouver le juste équilibre entre raison et intuition. Faites confiance à votre ressenti. Les balances, vous gérez mieux votre rythme professionnel. Vous avancez avec méthode et gardez le sens des priorités.
2: Les scorpions, ça sent la surprise en amour.
3: La pleine lune éclaire votre domaine affectif. Une attention ou une initiative de votre partenaire pourrait agréablement vous surprendre. Sagittaire, vous cherchez à faire accepter une décision importante à vos proches. Des explications plus concrètes sont demandées.
1: Pensez à vous les capricornes.
3: Vous donnez beaucoup aux autres, parfois au détriment de vos propres tâches. Pensez à mieux répartir votre énergie. Les Verseaux, le secteur financier vous invite à la prudence. Évitez les achats impulsifs et prenez le temps de réfléchir.
2: Vous dites ce que vous ressentez les poissons.
3: La pleine lune dans votre signe renforce votre sensibilité

à la bonne place pour attaquer cette nouvelle journée, terminer vos vacances dans notre sud avec Axel Bauer. Zazie, à l'instant, Zazie de retour avec un nouvel album. Rendez-vous en quelques semaines, le 2 octobre prochain précisément, pour découvrir Volatile, son nouveau projet avec son nouveau tube, peu importe, que vous découvrez en ce moment chez nous également. Suite et fin de Bonjour le Sud version été avant la grande rentrée donc de lundi avec Jérémy Frérot dans un instant.

0: Les derniers bons plans estivaux également avec Corentin. Et l'info à suivre, l'actualité donc de ce vendredi, ce sera à 9h avec toi Loris. Voici déjà le menu donc pour le flash qui nous attend tout à l'heure.
1: Eh bien, une grosse saisie de drogue dans notre sud. On va parler de la circulation qui s'annonce très chargée aujourd'hui et demain pour le dernier week-end des vacances scolaires avant la traditionnelle rentrée. Et ce sera les vacances pour les parents, bien sûr. Et puis en rugby, le lancement hier de la saison de Pro D2. Et ça va plutôt mal pour nos clubs du sud.
0: Allez, merci beaucoup mon Lolo. Oui, les vacances pour les parents et surtout aussi pour les grands-parents qui vont enfin se reposer, effectivement.
1: C'est vrai.
0: Après les gardes de cet été. Allez, à tout à l'heure.
1: À tout à l'heure.
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0: Excellente fin de semaine, fin de saison estivale sur RTS dans Bonjour le Sud avec les bons plans de Corentin. Dernier week-end d'août qui arrive avec toi Corentin. Tu nous as sélectionné évidemment les meilleurs bons plans pour bouger dans notre Sud. Salut.
1: Et Gis, il y a largement de quoi faire. On commence dès ce soir du côté de Montpellier avec le Mamastock Festival au Parc Montcalm. C'est la 9e édition et jusqu'à demain, vous avez de la musique live, des DJ sets, des expos et même du live painting. C'est hyper convivial et l'accès est entièrement gratuit. Si vous préférez l'ambiance des traditions, direction Avignon demain samedi pour le banc des Vendanges. C'est la grande fête populaire de la ville de cette fin d'été. Place du Palais des Papes de 17h à minuit. Au menu, un grand village gourmand, des animations et des concerts pour lancer la saison des Vendanges. Autre ambiance à 7 demain aussi, place Aristide Briand, la fête de la bière pour célébrer les 40 ans de jumelage avec la ville bavaroise de Neubourg. Dégustation de bière avec modération mais aussi de spécialités sétoises et allemandes, musique et animation jusqu'à 1h du matin. Et puis en famille, deux idées, le Festival 1000 et une lanterne à Canet-en-Roussillon tout le week-end pour voyager entre Chine, Corée et Japon avec des défilés et des spectacles. Ou alors à Béziers, c'est le tout dernier week-end pour tester l'expérience en réalité virtuelle Napoléon, l'épopée immersive. C'est dans l'ancien bâtiment de la CCI, compté 19,90€ en plein tarif et 14,90€ en tarif réduit.
0: De quoi remplir le week-end sans problème évidemment. 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L'info de Loris à suivre dans un instant. Bon vendredi.

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0: Sur RTS, voici Axel Bauer. Je vous passe également Lola Young et Tame Impala après les infos. Et c'est le retour de l'actu, bien sûr, avec Loris. Bonjour.
1: Salut Eric, bonjour à tous. L'Irlandais accusé d'avoir insulté et menacé de mort un couple juif australien dans un supermarché vauclusien a reconnu les faits et dit les regretter. Interpellé mercredi, cet homme d'une soixantaine d'années a été déféré hier. Il est placé sous contrôle judiciaire et comparaîtra en octobre prochain pour menace de mort sous condition et apologie de crimes contre l'humanité. Un collège saccagé à Montpellier dans la nuit de mercredi à hier. Foncarade a subi plusieurs départs de feu, des inondations provoquées par des robinets ouverts ainsi que des destruction de portes et de matériel informatique. 5 jeunes suspects de 15 à 19 ans ont vite été interpellés et placés en garde à vue. La préfète, le président du département et le directeur académique ont tous condamné les faits. Plus de 800 kilos de cocaïne saisis en milieu de semaine par les douaniers du Pertus dans un poids lourd néerlandais. Les 812 kilos très exactement représentent près de 47 millions d'euros à la revente. L'enquête est désormais confiée à la police judiciaire de Perpignan. Dans l'actualité également, un soldat de la Légion étrangère française retenu en otage en Colombie. Ce caporal franco-colombien engagé dans l'armée depuis 4 ans a été enlevé début août alors qu'il était en permission. Il se trouvait dans une zone contrôlée par la guérilla. Les ravisseurs présumés seraient des dissidents des FARC aujourd'hui dissoutes. Une nouvelle catastrophe menace entre le Népal et le Tibet. 2 jours après la coulée de boue dévastatrice, la Chine alerte sur la possible rupture d'une vaste retenue d'eau. Une telle rupture pourrait provoquer une importante crue en aval et de nouveaux dégâts. Le bilan atteint désormais au moins 472 morts et plus de 1400 disparus. La circulation s'annonce chargée aujourd'hui et demain pour le dernier week-end des vacances scolaires estivales. Bison futé, voie rouge dans toute la France dans le sens des retours pour ce vendredi. Et en rugby, le lancement hier de la Pro D2 avec des débuts très compliqués pour nos clubs du Sud. Béziers qui a chuté face à Oyonnax 31-21. Lourde défaite également de Narbonne 57-17 sur la pelouse de Dax. Ce soir, c'est la deuxième journée de National. Carcassonne va à Bressane dès 19h30. Et à 20h du foot, quatrième journée de Ligue 2. Montpellier reçoit Boulogne à La Mosson. Le MHSC qui a très bien débuté avec 2 victoires et 1 nul et une 2e place au classement. Et puis des orages touchent encore le nord-est du Gard ce matin avant de s'évacuer par le Vaucluse. Le soleil reviendra ensuite malgré quelques nuages. Le vent va souffler en rafale jusqu'à 50 km/h et les températures maximales comprises entre 28 et 30 degrés.
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1: Et avant le grand rush sur les routes des retours de vacances, les bouchons traditionnels du matin, notamment autour de Montpellier sur la 709, encore sur l'avenue de la Liberté à l'entrée de la ville de Perpignan également, ou encore sur l'avenue Kennedy à Nîmes et partout ailleurs, aucune difficulté à vous signaler à cette heure-ci, vous nous appelez à tout moment si vous rencontrez un problème sur votre parcours.
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Mardi matin, vous êtes dans plein sud, c'est Eric et vous êtes sur RTS alors que Tovlo et Stromae ne sont pas loin, on va les écouter. Autre collab, celle qui réunit Martin Garrix avec Ed Sheeran. Ed Sheeran qui a dû payer, vous avez peut-être vu ça, une amende de 1 200 € récemment parce qu'il n'avait pas assuré sa voiture. Pas oublié, hein. En attendant, voici Axel Bauer, vous êtes sur RTS.

0: Bon vendredi matin, c'est le dernier vendredi du mois d'août avec RTS et avec tout à l'heure notamment Alex Warren à venir. On vous passera le groupe Muse également. Et puis, alors que son morceau Alors on danse, qui a été son premier gros tube, vient de dépasser le milliard d'écoutes sur Spotify, on va écouter Stromae accompagné de Toblo. Allez, je vous passe en entier très très vite sur RTS.
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0: C'est vendredi, vous écoutez RTS. On va vous passer Gims par exemple. Il y aura Teddy Swims aussi. Alex Warren pour les prochaines minutes. Et avant toute chose, alors, sur les plages, ça dit quoi niveau météo?
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2: Une journée de vendredi avec un ciel pas mal voilé sur nos plages. Le vent se calme et tourne au sud jusqu'à 25 km/h. Le vent de nord-ouest va continuer de souffler jusqu'à 40 km/h à l'ouest de notre territoire. L'indice UV sera de 6. Les températures sur le sable comprises entre 28 et 31 degrés. Et dans l'eau, on attend 24 degrés à Canet-en-Roussillon, jusqu'à 25 au Gros-du-Roi, à la Grande Motte, à Agde, à Port-Tiragne et à Leucate.
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